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1: Bien sûr, ça peut paraître sordide au premier abord, mais si on se place sur un plan optimiste, on constate que même le plus malheureux des hommes peut avoir un instant de bonheur chaque jour.

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0: Bah, il la remercie de l'avoir accompagnée à la gare.
1: Vous parlez sérieusement ou vous vous moquez de moi?
0: Bah non, il se moque pas d'elle, mais regardez, tous ces journaux, ces cigares, tout ça.
1: C'est... 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Savez-vous que nous nous séparons pour la première fois?
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1: Attendez un petit peu. 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

Voilà, c'est assez pour... C'est assez pour cet océan, cette traversée du Pacifique à l'océanique. Ce n'est pas du tout le bon volume sonore. Ce n'est pas le volume sonore qui me plaît. Voilà, je dois mettre plus fort. Et monter également dans le casque pour que tout soit en place. Voilà. Je n'ai tout simplement pas la moindre idée de comment commencer cette émission-là. Il y a, comment dire, une sorte de discontinuité ou de fébrile rupture entre moi et le programme. J'ai l'impression qu'il me manque des bons disques, en fait. Je n'ai pas bien préparé et je n'ai pas l'impression que ça suffit. Enfin, j'ai l'impression que tout est très bien, mais que ça ne va pas faire ce sens extraordinaire que j'attends et que vous attendez aussi. Ce tissage complexe et très fin entre le sens de ce qui est vécu, le sens de ce qui est dit et le sens de ce qui est entendu. De ce qui est écouté comme musique, et donc j'ai vraiment pas envie que ce soit un moment lambda, j'ai pas envie que ce soit une petite émission, j'ai pas envie que ce soit un moment de faiblesse, donc... Et comme je suis entouré, voilà, je fais face à un problème, je suis entouré de sons, quasiment tout est en anglais, ce qui est commun, je veux dire, mais ça ne peut nous empêcher de se poser la question du sens et puis surtout de la parole, quoi. Donc peut-être je présente toute l'émission en anglais, mais je pense que ça va devenir encore plus bizarre. Mais enfin, il n'y a pas que ça. Bon, après, j'ai aussi pas mal de musique assez up, quoi, assez dansante. Donc est-ce que je commence avec ça, par exemple? Mais là, vu mon introduction vocale, c'est vraiment... bon, enfin, si quelqu'un est OK pour que je parle lentement, doucement, de manière un petit peu introspective, sans dire grand-chose... C'est pas forcément la même personne qui va être OK pour qu'après ça fasse un gros blast de groove. Puis si c'est quelqu'un qui a vraiment envie d'écouter un truc qui pulse et de pas trop se poser de questions, ben ça va un peu lui gâcher le plaisir qu'il y a un gars qui parle comme ça avant. Donc on va s'abstenir. Ça, c'est déjà, c'est réglé. Ça va arriver un peu plus tard dans la soirée. Je vais essayer de monter un petit peu le niveau de mon élocution, de mes idées. Enfin, c'est pas vraiment des idées que je cherche, mais c'est des... Je sais pas, des... Des trucs à dire, quoi. Enfin, donc, là, on... Puis c'est que des classiques, donc à chaque fois, il faut qu'il y ait une sorte de... Il faut qu'il y ait une sorte de contexte pour que ce soit un petit peu romantique, quand même, d'écouter un truc... on va pas écouter juste des morceaux comme ça, comme on va emmagasiner des datas, quoi. Alors, en plus, bon. En plus, je ne m'autorise pas tellement, je ne parle pas vraiment du réel, parce que je sais que dès que je vais commencer à parler du réel, si je raconte par exemple un souvenir ou un truc que j'ai vécu, ou une impression, ou un truc même que je vois maintenant, ça va couper. Ça va vous couper un peu de l'intensité dans laquelle vous voulez vous jeter auprès de moi, quoi. Enfin, c'est votre vie qui vous intéresse quand même, c'est pas forcément la mienne. Et si vous voulez écouter ma vie, enfin pas ma vie, mais ouais, mes impressions, recueillir mes impressions, ça vous met quand même dans un rapport. À la limite, c'est vous qui auriez envie de mettre de la musique, quoi. Donc, je pense que passé cette introduction, on va directement se jeter dans la musique. Mais donc, on va quand même accueillir le geste du fait que je vais placer de la musique sur le lecteur de musique. Et ça sera notre dramaturgie partira de là, c'est-à-dire que on ne sait pas du tout ce qui va passer, on sait pas ce qui va se passer, on sait juste que le type qui parle, par exemple, même je peux augmenter l'intrigue en fait en disant que là j'ai mis quelque chose, c'est en train de clignoter, il y a marqué moins quelque chose parce que c'est le temps qui reste à rebours,
Puis peut-être je change d'avis, en fait. Mais non, je vais pas changer d'avis. Donc ça fait une intrigue maintenant qui se retourne sur elle-même. Et on va se demander qu'est-ce que j'aurais mis à la place de ce que j'avais prévu de mettre, par exemple. Donc vous voyez, ça commence à... Et puis, de toute façon... Mais j'ai pas vraiment envie de mettre ça non plus. Mais si, j'ai envie de mettre ça. Et puis j'ai envie que ça avance, quoi. Donc là, c'est placé. Donc c'est vraiment le moment de... Il faut se jeter à l'eau, quoi. Donc on va écouter tout de suite un premier titre. Vous écoutez évidemment Salut les fantômes, c'est en direct sur la clé des ondes. Il est 22h04 sur le truc de la clé, 22h05 sur mon téléphone et 22h05 aussi sur ma montre. C'est Antoine, votre DJ, et on est ensemble jusqu'à 23h40. Revenons un petit peu donc à ce qui est en train de se passer. Un disque va se lancer. Je vais lancer tout d'un coup un disque. Ce qui va nous permettre de partager tout d'un coup une expérience complètement différente de celle de juste parler ou de m'écouter parler. Sachant que je ne pourrais même pas décrire tout ce que vous êtes en train de faire aussi là. On pourrait s'amuser à imaginer maintenant, s'amuséiner par exemple, mais je pense qu'on va se contenter peut-être du silence courtois qu'il existe entre nous, et on va par contre scandaliser ce silence tout de suite à l'aide de musique. J'avais envie de dire autre chose que musique, mais je pense que c'est difficile de ne pas identifier ça comme de la musique, mais c'est probablement autre chose que de la musique de toute façon.

Vous écoutez Salut les fantômes, dans les grincements de la nuit et les grincements des souvenirs des jours. Là, actuellement, la chaleur est accablante. Les moustiques sont particulièrement vicieux et c'est vrai que c'est des fois fatigant de réfléchir. Néanmoins, ce qui vient de nous arriver là était vraiment, c'était des good news from the past, et donc ça laisse tisser de belles passerelles vers l'avenir aussi. Les très spéciaux specials venaient d'interpréter, que je ne me trompe, je vais lire sur la jaquette le titre exact, Girlfriend, évidemment. Donc cet album In The Studio s'appelle, qui a été réalisé un peu quand le groupe s'est dématérialisé, puisque le chanteur emblématique Terry Hall l'avait quitté et il est resté la folie orchestrale de l'autre Dammers. Et alors, voyez-vous, ce type, après, j'ai vu sur notre cher réseau affreux qui pourrit le monde, une super vidéo où on voyait un orchestre qui jouait sa musique et lui-même était affublé d'une longue barbe. Et c'était vraiment beau et c'était vraiment bien. Et on voyait qu'il allait jusqu'au bout. C'est un homme qui aime le timbre. Alors, c'est une chanson dont je conseille éventuellement celle que nous venons d'écouter, Girlfriend, de visionner le clip qui se trouve également sur la télévision dont vous êtes le héros et dont vous êtes tous le détenteur dans votre poche en permanence comme un mouchard d'un espionnage de robots idiots qui ne savent même pas pourquoi ils vous regardent. Et ce Girlfriend est évidemment une chanson qui a sa part de sarcasme et qui est tout simplement très bien formulée. C'est une très bonne déclaration d'amour indirect et par ailleurs, la musique qui l'a produit, en fait, cette parole, elle est... presque désarmante en fait, puisque derrière l'humour il y a aussi vraiment de l'amour. Et puis en fait, pour finir sur ça, c'était aussi l'occasion d'entendre un groupe qui joue, des instruments qui jouent avec une sonorisation qui est très similaire en fait à la manière dont les sons sont émis par les instrumentistes. Ce n'est pas le cas de toutes les musiques et ce n'est certainement pas le cas de l'essentiel de la musique actuelle où nous mettons, et moi-même, des effets par-ci par-là sur toutes sortes d'instruments. Et moi-même, là, je ne mets pas d'effet sur ma voix ni sur ma parole. Je n'ai absolument aucune pédale d'effet, ni aucune automation, ni aucun... rien. Il n'y a rien d'autre que moi et vous et ce micro et cette antenne au-dessus de ma tête qui vous envoie ça à l'intérieur de vos cœurs et de vos âmes et de vos bulbes rachidiens. Et en fait, le but de cette manipulation, c'est de vous prouver que l'humanité existe et survivra, et que nous nous aimons tous très très fort. Il s'agit à présent d'écouter un morceau d'une tonalité tout à fait beaucoup plus électronique, mais un groove très vivace et très élastique, produit par des boîtes à rythme. Il n'y a pas de problème avec ça, évidemment, on est très loin du débat musique humaine ou non humaine. C'est très humain de provoquer des sons en appuyant sur des boutons, surtout quand dans le cas précis que nous concerne dans quelques instants. C'est à peu près les mêmes idées, c'est simplement que ça va un peu plus loin peut-être dans la folie de sortir du bord et d'aller chercher un peu, voilà, c'est ça, d'être un peu, d'étirer un peu les possibilités, un peu comme... quand on marche sur un chewing-gum, mais après le chewing-gum, bien sûr, il vient également de l'industrie pétrolière, mais le pétrole est une matière très noble, puisqu'il s'agit bien de nos très belles forêts enterrées là depuis des centaines de milliers d'années. De belles forêts dont on a transformé en une pâte qui nous permet de faire des choses de toutes les formes et de toutes les couleurs. Alors après tout, de quoi se plaint-on ? Si à la fin, par mégarde, on fait brûler les anciennes forêts à côté d'une forêt qui se met à brûler aussi, on n'aura pas la forêt qui suit. Mais c'est pas grave, on peut quand même continuer à barbouiller le monde avec des belles couleurs.
Bon, je n'aime pas trop ce ton que j'ai. C'est la première fois que j'essaie ça. Je sais pas, c'est arrivé en moi sans que je le veuille précisément. Et de toute façon, notre voyage ne s'arrête pas à des considérations sur soi-même, si ce que je fais est bien ou pas. Je suis ici à peu près à offrir tout, c'est-à-dire peu. Enfin, c'est-à-dire que j'offre tout ce que je peux. Et c'est certainement pas pour impressionner. Enfin, c'est pour impressionner, mais pas pour que je vous impressionne. C'est pour que quelque chose soit impressionné en vous et en moi dans le temps présent. Nous allons donc à présent écouter une nouvelle musique, en tout cas une musique qui suit et qui va faire actualité à partir du moment où elle va se déclencher, même si, après tout, le fait de parler de quelque chose avant qu'il arrive, ça le fait déjà arriver, advenir. Donc cette musique a déjà commencé bien avant maintenant. Cette musique, vous êtes déjà en train de l'écouter.

Je n'avais pas monté mon son. Vous êtes à l'écoute de Salut les fantômes sur la clé des ondes. On écoute à l'instant, c'était en fait Nicolette. We never know. Donc, bon, c'est vraiment super quoi. Quelle extraordinaire chanteuse et songwriter en fait. Une voix unique et très... ce genre de choses qui manquent en fait, parce qu'il y a quand même il y a une immédiateté entre la chanson qui s'est inventée et puis la chanson qui s'est réalisée. Quoi. Il n'y a pas 10 000 étapes. Et là, en plus, sur ce disque, il y a des producteurs différents un peu sur les musiques de chaque morceau, mais ça reste hyper uni parce que c'est toujours elle qui raconte, quoi, et c'est vraiment super. The Number One Rent Free in Your Head, c'est un disco là qu'il faut avoir si on veut si on voulait aborder notre millénaire sérieusement, je pense. Dans la mesure où c'est quand même voilà, on est dans l'urbanité, c'est-à-dire quelqu'un peut faire un trajet et du tout petit au grand avec une diffusion, enfin c'est la magie quoi du disque, de passer d'intimité à diffusion. Mais là en plus elle le fait vraiment comme il faut quoi. Je pense qu'on pourrait écouter tout le disque peut-être, là je vais réfléchir à la question. We never know. Il y a toujours des paroles un peu, enfin il y a un petit côté, petite leçon comme ça qui sont assez rigolotes. Tout le monde parle de ce qu'on devrait faire mais on sait pas, tout le monde voilà. Regarde sur la face éclairée. Il n'y a pas jamais la bonne face. Il faut rester ouvert. J'ai du mal à suivre. There's never a long way to go. C'est jamais un long chemin. Juste dit, je l'ai dit, donc. What do we know now? Ce que nous savons maintenant, ce que nous connaissons maintenant, aussi les gens, quoi. Who do we know? Who do we love and who do we hate? Why do we wait and why do we go? Bah, c'est sur le départ, c'est l'arrivée, la rencontre, le seuil, le passage. We never know. Et cette idée, en fait, effectivement, qu'il y a l'inconnu et que je parlais tout à l'heure de se jeter, de tomber dans cette émission comme on tomberait dans l'eau. Eh bien voilà, on va continuer à nager, apprendre à nager en le faisant en fait, avec la nouvelle sélection. C'est une nouvelle sélection, mais j'hésite pas mal entre... je crois que je vais mettre le... J'hésite entre l'ouverture, le milieu et le dernier. L'ouverture a sans doute des qualités d'ouverture, c'est-à-dire que... et la fin a une qualité de fin et le milieu vraiment c'est le morceau je pense que j'ai toujours trouvé le plus beau, mais j'ai envie de quelque chose qui secoue un peu plus, donc je pense que par rapport à ce disque là que je viens de choisir, on va se lancer quand même dans

Le dernier, ouais, le dernier est très bien. Et donc, ça, c'est. C'est-à-dire qu'on va entendre une proposition, je pense, qui va être assez immédiate. Alors là, les sons sont quand même assez délicieux. Je pense que vous allez entendre cette musique sur ce morceau. Peut-être on peut entendre là quelque chose qui est de l'ordre de. C'est une musique qui joue directement dans les enceintes, en fait, dans le dispositif sonore que vous allez utiliser. Ça apparaît directement là, en fait. Donc, évidemment, il y a des gens derrière qui jouent, mais c'est immédiat. Cette immédiateté, je ne l'ai connue vraiment qu'avec ce disque. On dirait que c'est sans filtre, quoi. Et donc, là, les musiciens vont nous emmener dans quelque chose qui peut paraître, qui est un faux sur place, on va dire. Et puis, il y a aussi quelque chose de martial, mais en fait, c'est pas vraiment ça qu'il faudrait écouter. Il y a une autre force qui serait un peu plus stellaire, en fait, avec des petits moyens qui sont très grands, en fait. Et puis surtout, il y a la durée, quoi. Donc, je vous invite à rentrer là-dedans. N'hésitez pas à vous rapprocher de cette musique, en fait, puisqu'elle cherche une musique quand même qui cherche le contact. Vous écoutez Salut les fantômes et vous écoutez tout de suite une musique qui cherche.

C'est toujours intéressant d'entendre jusqu'au bout de ce cut très net, de cette coupure très nette de la fin de ce titre. Mootori, donc même si je ne connais pas le finnois, j'ose imaginer que ça a un lien avec un moteur, même si évidemment ce n'est pas représentatif de la musique de Panasonic, puisqu'il s'agit de Panasonic, n'est pas et Panasonic après, parce que au début, enfin je vais y revenir, mais en tout cas bon, ça ne cherche évidemment pas à produire le son d'un moteur. Mais c'est vrai que, comme je vous disais, qu'il y a une immédiateté entre le son et l'espace dans lequel on se situe nous. C'est-à-dire qu'il n'y a vraiment pas de... J'ai l'impression qu'il n'y a pas d'intermédiaire, quoi. J'ai l'impression que la musique est composée à l'intérieur du système des enceintes, en fait. Et alors après, c'est une musique qui déborde aussi sur mon projet, je pense, parce que, enfin, pour moi... Enfin, en tout cas, ce qu'on pourra évoquer rapidement, sans vouloir trop non plus décortiquer tout, mais c'est que il y a de toute façon une idée, comme on l'a pu l'entendre, de commencer, d'aller jusqu'au bout peut-être de quelque chose, et en passant par des sortes de moments, des phases où il y aura des développements, où on reste suffisamment longtemps pour dans un geste, par exemple, pour qu'on en admire les variations, et puis après... Peut-être ça amène vers un autre état, etc., tout en gardant quand même un espace assez concentré vers le centre. Et après, évidemment, bon, y a tout le reste. C'est-à-dire qu'il y a la danse, il y a l'évocation des autres musiques qui sont à l'intérieur, qui va peut-être faire penser même à la musique un peu du dub, parce qu'il y a cet usage du délai, mais tout est monumentalisé, quoi. Tout est un peu dans le marbre, comme ça, et en même temps, tout est aussi très libre. Ça ne fait que passer, donc c'est pour ça qu'on y revient toujours avec plaisir, même si on finit par connaître par cœur tous les détails de développement d'un morceau comme ça, comme ce Mootori, extrait de l'album Kulma de Panasonic. Donc c'était Panasonic, et donc c'est un duo qui se portait éventuellement des t-shirts de la marque des piles et de l'électronique Panasonic, vu que c'était leur nom de groupe. Mais bon, la marque leur a intenté un procès, donc ils ont été obligés de changer de nom, et c'est dommage, parce que c'est vrai que ça va très bien, ce nom. Il y a un truc de pile en fin de vie, un peu comme ça, et en même temps il y a un truc électronique, donc c'est utiliser des machines un peu sur mesure, quoi. C'est tout est, on va dire, analogique au sens technique, quoi. Et puis et ça dépasse un peu son projet, parce que c'est probablement aussi joué assez fort en concert, même très fort, et puis en fait ça, c'est très beau à écouter à un bas volume, parce que les sons sont vraiment très beaux, quoi. Voilà, je vous conseille cet album Kulma, qui est quand même qui remonte à une petite trentaine d'années, là exactement même. Et on va continuer dans cette mouvance, mais alors avec une approche complètement différente. C'est pour ça que ça me fait même plaisir de l'annoncer comme ça, parce que c'est, on va dire, c'est quand même la même geste compositionnel, mais avec d'autres moyens, d'autres imaginaires, d'autres futurs. Mais il y a quand même un peu un lien aussi, ça vient aussi de la musique, on va dire, un petit peu des années 70, du disco, du dub. Mais là, c'est notre approche, tout à fait un autre matériel aussi, et peut-être une autre destination. Mais si on écoute ce soir, dans la nuit du dimanche, dans Salut les fantômes, l'un et l'autre titre à la suite l'un de l'autre, on va entendre que finalement, ça va polir une autre face de la même pierre. Et une pierre très gentille, que je suis très extrêmement sympa de vous passer. Non, mais voilà, qu'on se passe de main en main, et je vous suggère donc de rester à l'écoute de ce Salut les fantômes, qui s'annonce bien pour l'instant. On est quand même à la moitié d'émission, presque, mais on a le temps, quoi. Donc c'est ça aussi, on va aller conquérir un peu plus de temps à présent, auprès de nous-mêmes, et jusqu'à l'horizon. Voilà, donc c'est comme une fenêtre, on va dire, une fenêtre sur la nuit. Ce qu'on y attrape appartient quand même à la nuit.